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Pour plus d'informations, nous invitons à visiter bosssafety.dedcos.net. Merci d'être collaboré avec nous pour qu'un petit monde en sécurité. 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Et les Timoun fait connexion bonheur avec l'école, ça aide à renforcer confiance avec famille. Pour assurer élèves au sentiment à l'aise dans le nouveau environnement l'école depuis premier jour, l'école l'État Miami-Dade County a invité familles élèves qui prennent l'entrée dans le jardin d'enfants pour y connecter avec nouveau l'école et puis participer dans l'activité transition pour entrer dans le jardin d'enfants. Initiative transition pour entrer dans le jardin d'enfants faite pour supporter le commencement qui fait sans aucune difficulté et pour faire succès dans l'école élémentaire. Famille qui a contacté l'école a signé un petit tour dans le quartier La Caillou pour recevoir plus d'informations concernant prochaines opportunités visite établissement l'école. 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À travers initiative transition pour entrer dans le jardin d'enfants, famille capable d'attendre pour recevoir premièrement opportunité pour visiter et puis faire un tour dans l'école petit tu inscrit. Il y a recevoir information tout sur ça élève capable d'attendre pour apprendre dans le jardin d'enfants avec activité chaque jour. Ressources pour supporter apprentissage la caillou et puis conseils sur processus inscription et enregistrement élève là. L'école l'État Miami-Dade County prend engagement pour l'assurer li chaque petit monde qui entre dans le jardin d'enfants paraît pour apprendre et puis faire succès. D'ici l'école n'a pas qu'à attendre pour recevoir un nouveau élève li pendant le travail en partenariat avec famille pour réussir commencement année l'école là. Si vous avez question ou bien sûr besoin d'aide, tant pis contactez bureau transition pour jardin d'enfants dans 305 238 51 94 extension 2281.

0: 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Donc l'école d'État Miami-Dade County prend engagement pour assurer tous élèves et d'enfants. Parmi eux, gagné élèves qui ont un programme d'éducation exceptionnelle, avec élèves qui ont diverses conditions, troubles autistes, qui ont une catégorie élèves qui ont un plus gros risque pour noyer à cause de curiosité, les ouais de l'eau. 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Tant pis, complétez processus inscription dans l'école petit toit pour qu'à participer et pour nous qu'à continuer à avancer dans l'objectif zéro noyade dans Miami-Dade. Nous invitons tous les parents et les gens qui prennent soin de vous pour participer dans le défi zéro noyade là tout. 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Il dit, ça c'est une initiative qui vraiment baille élèves et famille plus encouragement et qui a créé tout une transmission de talent pour renforcer propre communauté noire ici là dans le comté Miami-Dade. 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Employés qui participaient au bénéfice de services élèves sans le pacoter en rien. Dans le programme qui était fait dans l'été l'année passée, il y a 3661 élèves qui ont complété le programme avec succès. Et l'objectif de l'année, c'est augmenter la quantité d'élèves qui ont participé pour arriver à 4000. 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Tout ancien et nouveau employé doit inscrire dans miamiinterns.org et vous pouvez employer jusqu'à 10 internes dans le programme. Vous placez élèves dans divers bureaux à travers le comté Miami-Dade, dans bureau vétérinaire, dans restaurant, compagnie qui fait travail génie, centre garderie, bureau avocat à camp pilote côté qui est vraiment intéressant. Tout élève qui était inscrit dans le programme stage pour jeunes pendant l'été recevra crédit pour l'école secondaire et il est éligible tout pour recevoir crédit pour collège à travers le programme enrôlement double avec Miami Dade College. Offrir élèves une opportunité pour explorer future carrière pendant qu'ils touchent un salaire et recevoir crédit l'école secondaire, c'est une autre raison encore qui fait l'école d'État Miami Dade County c'est le bon choix. Élèves sont capables de recevoir tout crédit pour enrôlement double qui a rapport avec chemin carrière pendant l'année d'école là à travers collège Miami Dade et yo ka suivre tout yon cours préparation sur internet sur compétences sociales social soft skills qui c'est compétences sociales qui relève Florida ready to work et gen pile employeur qui dit compétences ça yo essentiel dans n'importe travail là dans fin année élèves pour aller avec bon gen expérience sur carrière yo veulent poursuivre et ça aider yo prendre pile bonne décision pour avenir yo. Dans l'été qui s'est passé, élèves qui sont dans 92 l'école ont participé à un stage avec 924 employés. L'école d'État, Miami Dade County, avec Patnelio, a investi 7 millions de dollars dans le programme. Il y a Michael Di Benedetto, qui est président directeur général EdFed, qui dit c'est une victoire pour élèves, qui est l'élément qui est le plus important dans le programme. C'est une victoire tout pour la communauté avec le système de l'école. Monsieur Di Benedetto continue pour le dire, tout stagiaire dans le programme SAA qui l'ouvre un compte dans EdFed recevra information sur éducation financière et au qualifié tout pour recevoir bourse d'études EdFed. Il dit nous voulons vraiment élèves nous vienne bon gestionnaire finance pendant après dans période adulte. Pour plus d'informations concernant le programme stage pour jeunes pendant l'été, ou ka rele nan 305 693 3001 ou bien ou ka visiter miamiinterns.org. C'est pour ça, émission Radio L'École finit aujourd'hui. On était vraiment content d'informer vous. Non moins, c'est Chirol Massinien qui a souhaité passer une très bonne soirée.
1: 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Vin mettez main ensemble pour éducation Timoun Noyo. 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